En attendant la matinale de Will, on écoute du reggae jusqu'à 7h.

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2: Bienvenue dans cet agenda qui recense les événements qui se passent sur Sillé et ses environs. On débute cet agenda par le comité de promotion de Sillé-le-Guillaume qui vous propose une marche musique gourmande suivie de concerts Place de la Gare le samedi 20 juin à l'occasion de la fête de la musique. Afin de célébrer la fête de la musique, venez participer à cette marche musicale et gourmande au départ du grand parking de la gare. Une boucle de 9 km permettra aux randonneurs de découvrir une partie de la campagne sillienne. Les arrêts de restauration seront animés par des groupes de musique différents.

Plonger la soirée dans la bonne humeur. L'événement est organisé par le comité de promotion de Ciel Guillaume et la sonorisation sera assurée par Seine et Son. C'est la fête de la musique également à Sougey le Ganelon le samedi 20 juin. Le comité des fêtes de Sougey le Ganelon vous donne rendez-vous à partir de 19h sur le parking de la salle des fêtes pour une soirée conviviale et en musique évidemment. Buvette, restauration sur place, c'est gratuit, ouvert à tous. On poursuit à Saint-Léonard-des-Bois pour la fête de la musique le samedi 20 juin. Rendez-vous à partir de 20h30 sur la place de l'église à Saint-Léonard-des-Bois pour fêter la musique lors d'une soirée festive avec le groupe de rock normand Moutons Électriques. Du blues au punk, du rock au métal, du rock alternatif au hard rock des années 60 aux premières décennies des années 2000. C'est gratuit, buvette, restauration sur place, c'est organisé par les amis de Saint-Léonard. Et on poursuit à Fresnay-sur-Sarthe à la suite de la traditionnelle balade du Mobilette Show, édition 2026. L'équipe de Chapiteau Rock vous donne rendez-vous pour un après-midi festif pour la fête de la musique à partir de midi, place Thiers à Fresnay-sur-Sarthe. Au programme, repas moules frites, 14€ par personne sur réservation et concert de Quack, basse band et sens unique. Réservation repas sur le marché de Fresnay-sur-Sarthe sur place le 20 juin selon les places disponibles. Il y a la fête de la musique aussi à Fier le dimanche 21 juin avec l'harmonie de Fier à partir de 18h sur le site du Lavoir Tatin. C'est gratuit toujours, ouvert à tous. On change de style avec la fête médiévale de Bourg-le-Roi. Venez faire un saut dans le passé en assistant à la 22e fête médiévale organisée par l'association Bourg-le-Roi Animation et Patrimoine. Au programme de cette journée, à partir de 10h, marché artistique et artisanal, campements médiévaux, animation, théâtre burlesque et marionnettes. À 12h, le repas médiéval, Hippocras, gasto de poulet, frigous pour guignotte au bœuf et porc, fèves au lait d'amande, fromage, tarte aux pommes et figues, café uniquement sur réservation. À partir de 14h, tournoi de chevalerie avec Coprod, théâtre burlesque avec les Maroufles, vol de rapace avec Vol en scène, marionnettes avec Billes en bois, musique médiévale avec la Chamélie et initiation à la danse médiévale, combat pédestre, bataille des enfants. L'entrée c'est 8€ et c'est gratuit pour les moins de 10 ans. Un petit peu de trail, ça vous dit, la ronde des Alpes-Mancelles est de retour à Saint-Léonard-des-Bois pour une nouvelle édition. Course de trail, départ 10h, 5,5 km, tarif 9€, licencié FFA et FSGT, 11€ pour les non-licenciés. Course de 15 km, départ 8h30, 15€ pour les licenciés, 17€ pour les non-licenciés. Course de 24 km, départ 8h40, 18€ licenciés, 20€ pour les non-licenciés. Les dossards sont à retirer sur place à partir de 7h le matin. Départ de l'aire de loisirs des boucles de la Sarthe. Inscription sur www.cliquego.com. Pas d'inscription sur place, c'est organisé par Alpes-Mancelles Athlétisme. Et on termine avec un concert à Fresnay. L'orchestre d'harmonie des Alpes-Mancelles vous donne rendez-vous pour un concert le dimanche 21 juin à 11h dans le parc du château de Fresnay-sur-Sarthe. L'entrée est libre, concert au chapeau et on termine avec les lotos. Deux lotos seulement pour samedi dimanche, le samedi 20 juin, un loto à Vibray, loto comité des fêtes de Montmirail et le dimanche 21 juin, c'est au Breil sur Mérise, super loto spécial feuille à usage unique. Voilà, cet agenda est terminé, je vous dis à la semaine prochaine.

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1: Les belles et bonnes nouvelles de Saul, lues par Louis. Elle. Dans une grande plaine verte, cernée de collines, un petit village se tient là. À vue de nez, il recueille un petit millier d'habitants. En cette belle soirée, les plus jeunes du village sont partis dans la grande salle, où, installés sur une estrade, les trois doyens du village se préparent à conter l'histoire du soir, pour laisser un peu plus de place aux jeunes pour rêver.
2: Pour cette fois-ci, nous allons vous raconter une histoire qui remonte il y a de cela bien longtemps. Tellement longtemps que nous étions jeunes et fringants comme vous à cette époque. Le village vivait paisiblement au rythme des saisons, les fêtes allaient de bon train, tandis que personne ne manquait de rien. Jusqu'au jour où notre vent battant les cultures finit par attirer les convoitises. Des entrepreneurs du nom de 110... Non, il s'appelait Eneris. Ta mémoire te fait défaut, c'était 110, j'en suis sûr, autant que les feuilles sont vertes. Mais c'est la tienne de mémoire qui ne va pas, je te dis que c'est Eneris. Vous avez tous les deux faux, utilisez un peu votre ciboulot et souvenez-vous que c'était... Ah ben, j'en l'ai oublié. Vous voulez dire Enedis ? Exactement, dis-moi, comment tu sais ça ? Bah, c'est écrit sur elle. Très bien, très bien. Nous en étions donc à ça. Enedis l'installa, elle, pour alimenter ce qui était anciennement le pays. Une grande partie de nos parents étaient mécontents de cette installation. Ils disaient que ça gâchait le paysage et que ça faisait trop de bruit. Mais ils durent se résigner à cohabiter avec sans moyen de la retirer. Et c'est dans cette ambiance vis-à-vis d'elle que nous avons dû grandir. Mais elle était très capricieuse. Alors quelques gens du village durent apprendre à la connaître pour en prendre soin du mieux possible. Ce fut le cas de mon père ainsi que le mien. Je la connais par cœur. Nous étions tellement efficaces que quand elle ne tournait plus, Enedis n'envoyait plus ses hommes pour l'entretenir. Il nous laissait faire. C'est pendant cette période que tout s'effondra. Soudain, l'eau ne coula plus du robinet. Les lampes ne s'allumaient plus. Pire encore, l'essence se fit introuvable. Certains dans le village paniquèrent et partirent loin pour trouver l'introuvable ailleurs, pour les autres. On se serra les coudes, en plus d'aller chercher ce qui compte pour nous dans les villages voisins. Dans notre village, devenu village d'amis et de famille, nous étions tétanisés. Tout ce que nous retrouverons jamais, mais l'envie de continuer de vivre nous poussa à nous relever. Tout le village se rassembla dans la pièce où vous êtes, ainsi que dans l'église. Du tout premier débat, ressortit que pour vivre, il nous fallait de l'énergie électrique. Alors mon père et moi, les deux seuls connaisseurs restants, avons raccordé elle uniquement à notre village pour l'alimenter. Et c'est elle qui nous permit de boire de l'eau potable, et c'est elle qui nous permit de cuire nos repas, c'est elle qui nous permit de voir la nuit, c'est elle qui nous permit d'écouter de la belle musique, c'est elle qui nous chauffera les plus rudes hivers. Bref. C'est grâce à elle si vous pouvez être là en train de nous écouter. Voilà pourquoi, à chaque solstice, nous lui payons le tribut qu'il se doit. Nos trois doyens continuèrent de raconter des petites histoires avant de laisser les jeunes partir pour rejoindre Morphée. Dans l'une des nuits qui suivirent, les vents montèrent en force, tandis que au loin, aussi discrètement qu'il puisse être, le tonnerre grondait. Le vent continua de s'accélérer, elle tournant de plus en plus vite. La pluie s'invita à la fête, la foudre ne tarderait pas à faire de même. Son rythme effréné insinuant des craquements inquiétants en elle. Puis tout s'arrêta. Le frein faisant son travail alors que la foudre se rapprochait doucement. La foudre frappa sa tête, le frein rendit l'âme. Elle reprit sa rotation de plus en plus rapide et ce jusqu'au bout. Après le dernier rassurant vrombissement, elle lâcha. Sa tête s'empala des centaines de mètres plus loin après un impressionnant vol plané. Son corps, quant à lui, s'effondra sur lui-même sans sa clé de voûte. Elle vient de rendre l'âme, après des dizaines d'années de loyaux services. Une fois l'orage passé, le calme revient sur la plaine. Les premiers à être sortis réveillés par le bruit se font accueillir par un silence de mort, en contemplant l'horreur qu'elle ne vit plus.
1: Au petit matin, tout le village se tenait devant ses restes. Les rares connaisseurs de son fonctionnement arpentant les débris dans l'espoir de retrouver des pièces intactes. Dans la foule rassemblée, un silence de terreur et de deuil règne. Leur déesse est morte ce soir. Un conseil fut convoqué dans l'après-midi, rassemblant une cinquantaine des habitants tirés au sort. Au début de conseil, les tribuns tombèrent rapidement d'accord que toute tentative de réparation serait vouée à l'échec. La question qui se posa donc était que faire maintenant ? Certains arguèrent qu'il ne servait à rien de rester dans le village sans elle. D'autres clamant qu'il vaudrait mieux se réfugier en laissant passer la suite des malheurs avant de ressortir. Voilà les deux voix qui s'exprimèrent le plus au commencement du débat, se répondant l'une l'autre en pensant qu'elles étaient les seules à se battre. Mais en réalité, une grande partie des tribuns ne participait pas à la joute. Ils discutaient entre eux pour trouver une manière de vivre sans elle. Alors qu'aucun des deux camps ne faisait basculer l'autre en sa faveur, une voix s'éleva parmi les silencieux. Il y a peut-être une autre solution que la fuite ou l'enfermement. L'assemblée se tut. Oui, elle était tout pour nous. Elle était notre chaleur, elle était notre eau, elle était notre lumière, elle était notre musique, elle était notre village. Mais regardez bien. Depuis combien de temps la forêt a pu repousser ? Depuis combien de temps l'eau n'a pas été rechargée de nocivité ? Depuis combien de temps nous avons usé de sa lumière ? Depuis combien de temps notre village vit avec et non pas grâce à elle ? Ces 80 ans nous ont servi à écouter notre environnement. Et cette nuit, il nous dit que nous pouvons enfin nous séparer avec un immense respect du passé qui nous a menés ici. Alors encore une fois, écoutons-le. Nous pouvons vivre sans elle. Rendons-lui juste un dernier hommage à la hauteur de ce qu'elle nous a donné. Car nul n'ignore que sans elle, ici, il n'aurait été que mort. Ce seul discours ne suffit pas à mettre l'unanimité dans la salle. Mais dans la soirée, à force de juste argumentation et d'écoute, c'est finalement cette vision qui l'emporta dans toute la salle. Ce dernier hommage fut somptueux et marqué de tous les plaisirs sous un ciel étoilé sans nuages. Puis, pour finir de tourner cette page, elle fut désassemblée petit à petit pour resservir par-ci par-là. Tandis que lorsque les trois doyens racontent l'histoire d'elle, ils peuvent montrer l'un de ses engrenages, la seule pièce restée intacte après l'accident. Si certains disent que la mécanique a sa mémoire, cet engrenage alimente la mémoire villageoise en se souvenant de l'éolienne dont il a fait partie.
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Bonjour à toutes et à tous, c'est la rentrée, les vacances sont terminées pour la plupart d'entre vous, alors on range les tongs, mais on garde l'habitude de faire l'apéro blues entre amis. On commence cette émission avec une belle découverte, Anthony Crisan et son album Cool Shade of Blue, et c'est parti avec Into the Groove.

0: Un dernier titre international avant les artistes français. Voici Long Tag Deb et Colin Jones. Ce duo sort Lack It Up et on le découvre avec Deflection Blues.
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À présent, les artistes français. Et on commence par un artiste généreux, Bernard Cella, and the Boy from the Hood, et sa nouvelle galette qui s'intitule Barnyard Boogie. Et c'est justement le titre que je vous propose d'écouter.

Avant de se dire au revoir, voici une info importante. Le festival Bar Blues d'automne en Rablaisie aura lieu le 3, 4 et 5 octobre à Beaumont-en-Veyron dans le 37 près de Tours pour sa 10e et dernière édition. Avec une programmation de dingue, alors à vos tablettes pour noter ce rendez-vous. Là-dessus, je vous dis à la semaine prochaine, n'oubliez pas les rediffusions. Je vous souhaite une belle nuit, une belle journée, portez-vous bien, ciao.

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1: Bonjour à toutes et à tous, bienvenue sur Fréquencier. Nous sommes en compagnie de Christophe Arnaudy, bonjour.
2: Bonjour.
1: Christophe, vous faites partie de la CSD-CGT, c'est bien ça?
2: Oui, tout à fait, je suis en charge de la coordination syndicale pour la CGT et les fonctionnaires territoriaux de la Sarthe.
1: D'accord, très bien. Alors, on est là pour parler d'un préavis de grève. C'est le quatrième préavis de grève, je crois, à l'EHPAD de la Chanterie. Est-ce qu'on peut resituer, en fait, quelles sont les causes de ce préavis de grève?
2: Alors, les causes de ce préavis de grève, c'est un ras-le-bol du sous-effectif de la part des personnels. Cela fait des années qu'ils encaissent, en fin de compte, un personnel réduit au minimum légal. À tous les niveaux, dans toutes les filières de cette EHPAD, des soignants passant par les cuisines, la lingerie, on est à flux tendu. On sent vraiment qu'il y a une politique uniquement comptable dans cet organisme, dans cet établissement, où l'humain n'a pas sa place. Donc là, ce sont des agents dévoués, en premier lieu des soignantes, des soignants qui sont revenus vers moi et qui ont tiré une sorte de signal d'alarme de SOS.
1: C'est une alerte sur les conditions de travail qui vous a été faite par le personnel.
2: Alors, c'est une alerte sur les conditions de travail, mais de façon induite, en fait, une alerte sur le non-respect de droits légaux de la part des agents. En fait, ils se retrouvent en sous-effectif, donc du coup, ça peut leur arriver d'être à deux pour gérer 60 résidents, 60 personnes âgées. Il y a des primes, en fait, parce que c'est des personnes très investies qui travaillent les week-ends, qui travaillent la nuit. Donc cela donne lieu à des primes.

0: non-respect de la légalité. Et au-delà de ça, là, ce qui a tiré, ce qui a fait déborder le vase, en fin de compte, c'est le non-respect non plus du droit à congé, du droit à la déconnexion. Des agents qui ont effectué une nuit sont rappelés pour réenquiller sur une nouvelle journée par manque de personnel. Et tout ça parce qu'on est à flux tendu permanent. Et du coup, on ne peut pas éviter des arrêts de travail pour épuisement. Le personnel en fait les frais de façon récurrente. D'accord. Du coup, le cœur du malaise est là.
1: Donc je vois que vous avez une dizaine de revendications du coup hein, pour ces agents
0: ouais.
1: qui ont été déposées. Quoi.
0: Oui, c'est ça. Une dizaine de revendications qui relistent une partie de ce que je viens de vous dire. Oui. Donc l'envie de bien faire son travail, ça c'est vraiment très important pour les agents. Ils sont dévoués à ce qu'ils veulent, mais ils veulent les moyens de le faire. Et qu'on respecte leur temps de repos légaux, et qu'on respecte leurs congés, mais aussi qu'on leur permette d'avoir le minimum vital. Je vous expliquais le confort dans les vestiaires, mais c'est aussi il y a des détails comme ça quand on a une pression au travail au quotidien et qu'on vous interdit de nettoyer vos couverts après avoir déjeuné le midi pour faire des économies d'eau. Pareil, c'est lamentable. Donc là vraiment, elles sont quelque part, elles se sentent profondément pas respectées par la municipalité qui gère l'EHPAD, et elles voudraient reprendre le travail sereinement et que leurs revendications soient acceptées, qu'un plan de mise en place de ces revendications progressives, on entend à la CGT et le personnel que c'est pas facile pour tous les EHPAD.
1: Oui, et là c'est un problème national, hein, c'est vrai, même ça c'est sûr.
0: Alors, il y a un problème national, mais après il y a une volonté politique de respecter ou pas les agents. Là, cette volonté politique, elle n'y est pas à Coulon-sur-Gé. Les agents passent après tout. Il y a d'autres EHPAD sur lesquels je suis intervenu, notamment l'EHPAD de Champfleur, où là, la dimension humaine est apparente. Il y a eu une reconnaissance de la pénibilité, et pourtant, ils ont les mêmes contraintes financières. Ouais. Pareil à Lémy-en-Belin, ce sont les mêmes contraintes financières, mais les agents sont respectés et ils sont, quelque part, contents d'aller au travail le matin. Ce qui n'est plus le cas depuis un bout de temps à Coulon-sur-Gé.
1: Un quatrième préavis de grève, donc pourquoi un quatrième préavis de grève? Vous n'avez pas encore été écouté ou
0: Alors, ce qui est malheureux dans toute cette histoire, là, je disais qu'on avait une CSAS, une mairie qui avait une vision uniquement comptable de la problématique. Bon, on peut l'entendre dans la situation nationale des EHPAD, mais il y a un droit à la grève, aux libertés de faire grève. Même ça, c'est pas respecté. C'est-à-dire que, en fait, quand on dépose un préavis de grève officiel via un syndicat représentatif et dûment mandaté, sur la base d'un cahier revendicatif, c'est une obligation pour la direction et la gouvernance de recevoir les représentants syndicaux pour entamer une discussion. Il a fallu que l'on lance 4 préavis de grève, et surtout, c'est ce qui a fait la différence, et ce pourquoi nous avons été reçus lundi dernier, nous avons fait une lettre au préfet pour dénoncer une entrave au droit de grève. Entrave au droit de grève pour les raisons que je viens d'évoquer. On ne reçoit pas les organisations syndicales pour en discuter. Mais aussi, on interdit à des agents de participer à la grève illégale jusqu'au bout. Donc du coup, malheureusement, quatrième préavis de grève. Et là, la lettre au préfet a dû porter. Le maire et le CCAS ont bien daigné nous recevoir lundi dernier.
1: D'accord, donc c'était hier, hein, la réunion, c'est ça, à 10h le matin.
0: Ouais.
1: Qu'est-ce qu'il en est sorti de cette rencontre, justement?
0: Alors, ce qu'il en est sorti de cette rencontre, c'est déjà d'une part, on a pu exprimer ce que je viens d'expliquer, oui. Hein, c'est-à-dire qu'il fallait impérativement respecter le droit de grève, c'était important, que l'entrave, c'était un délit, et tant mieux si notre lettre au préfet avait été écoutée, tant mieux si la municipalité et le CCS nous ont accordé, dans un premier temps, 1h30, mais on a réussi à tenir 2h, parce que notre volonté, c'est de sortir par le haut de ce conflit, et comme je vous le disais, que des solutions, même provisoires, soient apportées, et surtout que ce qui est légalement obligatoire, c'est-à-dire les primes à revaloriser, les temps de pause qui aujourd'hui ne sont pas gérés légalement, c'est-à-dire au bout de 6 heures de travail dans une journée, vous avez le droit à 20 minutes de pause, c'est pas tenu. Les temps de déshabillage et d'habillage qui sont pas... Ça, c'est des choses qui sont légalement inscrites dans le marbre. C'est pas respecté. Donc, on voulait au moins des avancées, un signe comme quoi

0: La municipalité avait envie de sortir par le haut et dire oui, ok, vous avez raison, les primes, il y aura une rétroactivité, mais on va en décider à quel moment on fait ça, parce que vous comprenez, on a une tension comptable, mais ouais, c'est la loi, on va la respecter. Bon, on a pu aller là-dessus, on est allé aussi les droits fondamentaux, les WC, les douches dans les vestiaires, et puis sur les effectifs, on a pu dérouler l'ensemble des choses, et sur le droit à la déconnexion, et simplement le droit de pouvoir disposer de ces congés annuels, parce que c'est dans les textes liés au droit au travail, autant sur des récupérations des RTT, on peut imposer des choses, mais sur les congés annuels, ça doit être concerté, ce qui n'est pas fait dans cet EHPAD. Voilà, donc on a pu dérouler l'ensemble, argumenter. Ça n'a pas été facile, le dialogue a été très froid, mais ce qui est le plus choquant, en fait, c'est que le maire et son CCAS restent sur leur position purement comptable et n'ont démontré d'aucune avancée à l'issue de cette réunion, en nous renvoyant en septembre sur l'éventualité de réponses écrites au point qu'on a évoqué. Pensez bien que ça a été mal accepté de la part du personnel quand on est allé leur rendre compte, parce que c'est notre rôle aussi, rendre compte aux agents de la fonction publique en grève. Voilà. Et du coup, on est encore dans l'irrespect du personnel. On est encore dans le fait que l'humain ne compte pour rien. Et mais c'est surtout, moi, ce qui me dérange, c'est qu'après l'entrave au droit de grève, là, c'est les éléments légaux comme des primes non valorisées depuis 2024, même ça, ils se prononcent pas positivement sur le fait oui, ça va être résolu. Donc là, il y a, franchement, on a tenu le coup, on a réussi à dérouler tout et à essayer de demander, en fait, qu'on ait des réponses à un certain nombre de choses, mais là, on a quand même une municipalité qui joue la montre en ramenant à septembre, alors qu'il pouvait prendre des décisions, il y avait tout le CCAS autour de la table.
1: Est-ce qu'il s'agit d'une nouvelle municipalité ou c'est encore la municipalité qui était déjà en place ?
0: Non, c'est une municipalité bien ancrée, il n'y avait qu'une seule liste aux dernières élections.
1: Ça pourrait peut-être un peu justifier en disant bah, on vient d'arriver, on ne s'y connaît pas trop, on a le temps de travailler ouais, les dossiers, quoi. C'est ça que je veux dire.
0: Non, là c'était, on ne peut pas prendre de décision tout de suite. Parce qu'il faut qu'on en discute en CCAS. Quand vous avez tous les élus du CCAS en face de vous, vous dites vous pouvez pas prendre une décision là, ou ne serait-ce que une amorce de décision qu'on puisse rassurer vos agents que vous allez quand même dans leur sens quoi. Non, il faut une décision officielle et là on découvre qu'il y a une réunion du CCAS aujourd'hui, ce matin. Et ils nous ont dit en séance hier, ouais, mais on peut pas rajouter à l'ordre du jour d'éventuelles décisions pour débloquer la grève, parce qu'il faut 5 jours administratifs pour modifier l'ordre du jour. Moi, je l'ai un peu vécu mal, je vous le dis franchement. Et alors, moi, je prends ça comme un peu la mauvaise volonté en restant poli, parce que tous les décideurs, toute la gouvernance était là autour d'une table, et même dire tout ce qui est légal, on va le traiter. Non, là, on a l'impression d'avoir des gens au-dessus de la loi. Comme si la loi était faite à ce que l'on surgit, en fait. C'est assez fou, quoi. J'ai une expérience de conflit depuis des années que je suis en responsabilité syndicale. C'est, même dans des situations difficiles, c'est vraiment très rare d'avoir une situation de blocage absurde comme celle-là.
1: Du coup, quelles suites vont être données à cette réunion ?
0: La suite, c'est ils doivent faire une réponse, s'ils sont honnêtes, ils devraient faire une réponse, ils se sont engagés à la faire pour septembre. Ils ont aussi dit que ils seraient disponibles, mais pas avant septembre, peut-être pour réactualiser des choses. Mais tout ça, on joue l'usure, on sait bien qu'avant les vacances, déjà un mouvement de grève, ils l'ont fait durer un peu longtemps sans réponse, on sait très bien que ça va descendre. Donc nous, là, sur ce qui est légal, à la CGT, on est quand même outillé juridiquement. Donc on va réactionner toutes les manettes administratives, préfecture, centre de gestion et autres qui en lien avec la gestion des EHPAD pour continuer à expliquer que la situation va perdurer parce que le peu de réponses qu'on a eu c'est mais tout va être résolu en 2030 avec l'expansion de l'EHPAD en 2030. Oui, on est en 2026. On est en 2026 quand même. C'est difficilement acceptable de. Je prends l'image de la douche, mais c'est tellement tellement facile quoi, je veux dire. Pas on, ça veut dire pas de douche dans le vestiaire jusqu'en 2030. Pas de renfort jusqu'en 2030. Pas de perspective de renfort même avec le nombre de lits supplémentaires qui vont être faits dans le dans l'extension. On a rien là-dessus. Rien. Donc ça inquiète le personnel. Donc du coup, on va activer les manettes administratives, mais aussi on a une convention avec un cabinet d'avocats spécialisé. Hein. Donc on va creuser tout ce qui est légal là et qui doit et voir comment on engage une démarche pour essayer de
1: dans un premier temps ouais. En attendant le septembre quoi, c'est ça.
0: Oui, c'est ça, mais là, on pensait sincèrement que tout déjà ce qui était légal n'était pas respecté. On allait dire, oui, c'est vrai, il y a eu des avances de fait, mais peut-être qu'on est passé à côté de quelque chose. On pensait que là, on allait vous dire, tout ça, vous inquiétez pas. Après, le reste, vous comprendrez bien que la situation des EHPAD n'est pas facile. On n'a pas envie de fermer, il faut qu'on discute, il faut qu'on voit ce qu'on peut faire. On va calculer, on va vous proposer des choses. Comme ça se passe dans les entreprises privées, même publiques, ou en difficulté. Mais qui ont la volonté d'essayer de trouver des solutions avec ce qu'ils ont. Là, c'est complètement fermé. Donc, du coup, tout ce qui est légal, on va essayer de l'obtenir rapidement. Après, bon, il peut y avoir des délais juridiques si on n'arrive pas à obtenir du document, mais de toute façon, ça sera obtenu. Et puis derrière, c'est prolonger les préavis jusqu'à temps qu'on ait la réponse. Et puis maintenir le rapport avec les salariés, mais ça, on sait que ça va être pas facile avant les vacances, etc. Mais on va tenir le coup et les salariés, parce que le maire nous dit ouais, il y a personne à votre grève, etc. Mais c'est pas vrai. Il y a 20 personnes impliquées sur il y a 50 agents, 50 salariés, il y en a 20 qui sont impliqués. Par contre, la majorité sont des soignants et des soignantes qui vont pas forcément faire grève dans le sens propre du terme. C'est-à-dire qu'ils vont venir en soutien quand ils sortent de leur... Ils vont prendre peut-être un quart d'heure de grève ou ils vont prendre leur sortie de travail pour venir sur le piquet de grève parce qu'ils ne veulent pas de rupture du service médical. Donc, c'est une grève, on va dire, qui est soft parce qu'on souhaite préserver l'intégrité des résidents et les soignants, c'est en eux. Donc, on peut pas dire, il y a personne à votre grève, c'est pas vrai. Il y a la moitié du personnel qui est mobilisé, et des cuisines en passant par les lingères, etc. Donc, à chaque fois, c'est des tirouettes pour dire, ça fait des années que c'est comme ça, vous arrivez que maintenant pour nous dire que ça va pas. Bah oui, ça va pas du tout. Ça va pas du tout. Et les agents, ils sont arrivés à un seuil, mais là, on parle, là, ils sont arrivés à une limite, hein. C'est grave, hein. C'est pour ça qu'on a fait une alerte aussi en risque psychosocial au niveau du centre de gestion qui a été accepté en urgence parce qu'il y a des vrais risques que des professionnels dévissent que ça ait un impact derrière forcément sur quelque part le travail réel qui doit être fait auprès de résidents dans des moments normaux. Mmh. Hein. Donc je ne parle pas de maltraitance, mais parfois il peut y avoir de la maltraitance induite. Et ils souffrent de tout ça, les salariés, les agents de cet EHPAD, parce qu'ils ont envie de faire bien leur travail, mais on ne leur permet pas de le faire, et en plus de ça, on ne les respecte pas.
1: Bah écoutez, est-ce qu'on a fait le tour peut-être de la situation ? On va continuer à suivre, évidemment.
0: C'est ça.
1: La suite des événements.
0: Donc, je vous remercie beaucoup pour cette interview. C'est important pour les agents de se sentir soutenus, relayés, parce que là, ça va être une bataille sur la longueur. Mais on gagnera.
1: Merci beaucoup, Christophe Arnaudi, d'avoir répondu à nos questions. Vous êtes représentant à la coordination syndicale départementale de la CGT. On va suivre, on continue à suivre ce qui va se passer dans les semaines à venir, en tout cas. Merci à vous.
0: Merci à vous.
1: Au revoir.
0: Au revoir.
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0: toutes et à tous, bienvenue sur Fréquence Ciel. Nous sommes en compagnie de Clémence Bruon, bonjour. Alors Clémence, vous êtes la coordinatrice du festival Le Son des Cuivres, qui va avoir lieu, bien sûr, cette année, c'est la 14e édition, le samedi 4 et le dimanche 5 juillet. Avant de parler de cette nouvelle édition, comment s'est passée l'édition de l'année dernière?
1: C'était super chouette l'année dernière, on a juste eu un peu de pluie le samedi en train de soirée et le dimanche. Mais sinon, c'était globalement très bien sympathique.
0: D'accord, combien de personnes à peu près à chaque fois, chaque festival, plus ou moins?
1: On est sur 2000 personnes sur l'ensemble du week-end.
0: D'accord, quand même. C'est pas mal, c'est pas mal. Donc ça se passe à l'espace Sogona, hein, c'est ça le festival?
1: Oui, à l'espace Sogona de ma mère, toujours, oui, sur le... Donc c'est dans la salle de spectacle à l'intérieur pour les concerts payants et sur le site extérieur à côté de la salle pour les concerts gratuits.
0: Voilà, c'est ça, des concerts gratuits et les concerts payants. Alors on va commencer.

0: se donner pour ancien. Voilà.
1: Exactement, mais c'est du coup un billet pour les deux places. Donc un billet pour l'orchestre de la MNR et les soirées de la danse.
0: Voilà, c'est super, très bien.
1: Ouais.
0: Je vois aussi que c'est un rôle dans un tarif, et 15 en tarif.
1: C'est ça.
0: Et gratuit pour les 15 ans. Ça, c'est super, c'est très abordable. C'est vraiment bien. Et après, c'est 14 races pour terminer, c'est ça, 18h30.
1: Oui, maintenant sur le site avec la lumière du festival, là, on retourne dehors pour clôturer ce beau festival avec les 14 races et le vrai nombre de Gaulois.
0: D'accord, c'est super. Ouais, on va avoir une belle programmation hein, pour samedi et dimanche. Pour les amoureux des cuivres, comme on dit. www.festivalsondescuivres.com, là c'est le site internet. Pour les réservations, ou comment ça se passe, il y a francebillets.com, c'est ça?
1: Oui, alors juste pour notre site internet, on a un petit peu de mais il y a les infos et tout, ça va être chouette.

0: ça se passe voilà, évidemment, ma mère, c'est un vrai dagar, on ne peut pas le louper, c'est un très bel endroit. Et il y a aussi bar et restauration sur place, qu'on a dit, mais voilà, comme ça,
1: oui, les gens peuvent rester
0: tranquilles.
1: Il y a des crêpes,
0: voilà.
1: Il y a des frites, il y a des snacks, il y a un bar qui va être ouvert tout le temps du festival.
0: Oui, on espère bien qu'il y aura beaucoup de monde pour ce beau festival. Hein. C'est la 14e édition, on rappelle, samedi 4 et dimanche 5 juillet. Donc n'hésitez pas à vous renseigner sur la programmation. Voilà, donc sur la page Facebook, hein, et puis Festival Son des Cuivres, pour soutenir hein, voilà, ces festivals qui font de gros efforts. Hein, voilà, c'est vrai, 20€ pour deux concerts et puis le reste est gratuit. Il faut le souligner, c'est important. C'est pas évident de nos jours, on le sait bien. Donc,

0: n'importe quel âge. Voilà, cette musique, voilà, du cuivre, des cuivres. Merci beaucoup, Clémence Brouillon, qui est coordinatrice, donc je le rappelle, de ce festival de son des cuivres, le samedi 4 et le dimanche 5 juillet. N'hésitez pas, et merci beaucoup, et puis on vous souhaite un très bon festival encore cette année.
1: Merci à vous.
0: Merci à vous. Au revoir.
1: Au revoir.
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Bonjour à tous, c'est depuis le studio de fréquence IES, Cyril Guillaume, en cette période de juin 2026, qui sent si bon la fin de l'année scolaire, les 24 heures du Mans, qui approche la Coupe du Monde de football également, et malgré ça aussi des drames douloureux qui marquent l'actualité en France et dans le monde. C'est donc dans ce contexte que nous venons en direct vers vous, en FM sur le 97.9, sur les ondes de fréquence IES en Sarthe et Est-Mayenne, en DAB+, sur le Mans, et partout où vous le voulez bien, sur les www.fréquence-ci.org, avant que vous ne puissiez retrouver cette émission en podcast sur ce même site. Alors, la particularité de cette émission, c'est qu'elle marque une rupture, comme une fin de Covid. Ah ouais. Même s'il faut remonter à plus de 5 ans. En effet, avant cette période, nous recevions régulièrement des classes de collège et lycées de la région. Mais depuis, c'est nous qui nous déplacions. Les effets ressentis des confinements, des budgets des établissements impactés et les coûts des transports à la base de cette situation. Eh bien, on peut dire vraiment que ça fait plaisir de revoir pour une journée entière un groupe de jeunes pour une journée radio ici, dans nos studios. C'est mieux que nous recevoir avec du matériel mobile dans leur CDI, si accueillant soit-il. Alors, bravo et merci et bienvenue aux élèves de 6e du collège Véron de Forbonnet de Saint-Côme en Véret. Voilà 6 mois, une heure par-ci, une heure par-là, que nous nous rencontrons pour évoquer, en éducation aux médias et à l'information, le journalisme et la radio. Et aujourd'hui, c'est le grand bain. Bienvenue à ces jeunes qui interviennent pour la première fois en radio. Ils ont entre 11 et 13 ans et ils ou elles s'appellent Louane, Raphaël, Noah, Chaya, Alban, Théo, Sarah, Lucas, Adèle, Nina, Louise, Rose, Steven, Lucas, Nolan, Jeanne, Lucas encore, Robin, Tom, Théo, Hugo, Nolan, Rebelote, Ellie, Clément. Ça fait du monde dans le studio. Ils ne seraient pas là sans l'initiative de leur collège et l'encadrement de leur professeur documentaliste, Romain Clergeot, appuyé par Mylène Gass, professeur de français, et sans les médiathèques de Saint-Côme en Véret et de Mamers avec Aurélie Auger et Pauline Cusson, et donc l'appui de la communauté de communes du Maine-Saunois. Nous leur donnerons la parole, d'ailleurs, à ces grands, en fin d'émission, pour nous expliquer pourquoi ce genre d'action éducative leur paraît important. Dans cette émission, avant, on entendra à parler du prix de l'essence, des réseaux sociaux, des écrans, de l'école, des sports, beaucoup de sports, et puis d'art, voire même quand ils se confondent, sport et art, et puis aussi des animaux, et encore, je ne vous dis pas tout. Alors, on va tout de suite démarrer sur le premier sujet. Parmi les sujets qui marquent l'actualité depuis

0: du détroit qui est fermé.
1: Sans doute à cause du détroit de machin, ouais. Le blocage, je sais plus, d'Hormuz, c'est ça, le détroit d'Hormuz.
2: À cause du blocage du détroit d'Hormuz.
3: Parce qu'il y a une crise au Moyen-Orient et qu'il y a un blocus dans le détroit d'Hormuz et qu'il y a la guerre entre l'Iran et les États-Unis.
4: Quelles sont pour vous les conséquences de la hausse du prix de l'essence ?
0: Bon, on perd un peu de clientèle parce que les gens ils ont moins de pouvoir d'achat. Donc les réparations dans notre garage, c'est plus leur priorité. Donc on perd un peu au niveau du chiffre d'affaires.
1: Le plein coûte beaucoup plus cher, on se déplace moins.
2: Alors je suis pas forcément impactée vu que moi je travaille à domicile. Donc de chez moi, j'ai pas de frais kilométriques.
3: C'est une baisse du pouvoir d'achat pour tous les Français. Pour tous les professionnels, les routiers, les infirmières, les ambulances et tout ça.
2: On utilise beaucoup moins notre voiture, pour l'essentiel.
4: Pour en conclure, les personnes en télétravail sont beaucoup moins affectées par l'augmentation du prix de l'essence, alors que les personnes qui travaillent loin de chez eux sont plus affectées par l'augmentation du prix de l'essence.

Jesse Wells sur un morceau de 2025, un folk engagé et très critique envers les justifications de la guerre. La chanson était « War is not murder ». Quoi de plus normal que des jeunes parlent, nous parlent, vous parlent de ce qui les concerne de très près. Eh bien, plongeons vers les réseaux sociaux, les écrans et les soucis ressentis par les jeunes sur leur rythme de vie à l'école, le harcèlement ou le respect des différences. Ouh là là, c'est vraiment du lourd tout ça. Sarah

0: et Adèle dans un premier temps.
1: Nous allons vous parler des réseaux sociaux et de leurs dangers.
2: Les dangers d'Internet sont le cyberharcèlement, l'usurpation d'identité, la vue de contenus violents et beaucoup d'autres choses.
1: Les réseaux sociaux peuvent provoquer des troubles du sommeil, des crises de dépression plus élevées que la normale, ainsi que des problèmes d'estime de soi, ce qui peut provoquer de l'isolement social.
2: Mais les réseaux sociaux ont aussi certains bienfaits comme rester en contact avec sa famille et ses amis pendant les vacances, par exemple.
1: Avoir d'autres amis que ceux qui sont présents, mais il faut aussi être sûr de les connaître pour ne pas que ce soit des personnes méchantes derrière vos amis virtuels. La limite d'âge imposée par le gouvernement pour les réseaux sociaux est de 15 ans, et ce n'est pas une limite prise au hasard. Donc les enfants de moins de 15 ans, faites attention.
2: Ceci est aussi valable pour les personnes plus âgées. Nous avons fait un micro-trottoir à Saint-Côme-en-Véry.
3: Que pensez-vous des réseaux sociaux ?
4: Pour les adolescents, pas terrible.
5: C'est mauvais. C'est pas bien, les réseaux sociaux.
6: Eh bien, j'estime que dans certains côtés, c'est bien et dans d'autres, un peu moins, puisqu'on voit beaucoup de dérives. Il faudrait peut-être mettre quelques barrières dans ce genre de communication.
1: Autorisez-vous vos enfants à aller sur les réseaux sociaux ?
7: Non.
8: Pas du tout.
0: Bon, ben voilà, c'est dit, hein. Et si on parlait maintenant des ressentis sur le rythme de vie des collégiens, au-delà des écrans et réseaux sociaux, y a-t-il aussi des sources de stress pour les collégiens? Et là, c'est Lucas qui va s'emparer du micro.
9: Aujourd'hui, je vais vous parler de Louis Boyer, qui est une personne connue pour défendre...
0: c'est un député, hein.
9: Oui, c'est un député. Pour défendre la santé mentale des jeunes. Une personne sur quatre était atteinte de problèmes de santé mentale. Louis Boyer a demandé à des jeunes qu'est-ce qui le faisait stresser. Ils ont répondu les notes, le brevet, le bac, le collège et le lycée. Au sujet de la surveillante décédée et assassinée par un élève, un professeur a répondu à Louis Boyer, c'est la faute des jeux vidéo, mais Louis Boyer a répondu, non, ce n'est pas ça. Ce sont les parents qui ne savent pas bien éduquer leur enfant.
0: Donc voilà, ça c'était donc Lucas qui nous disait un certain nombre de choses concernant cette problématique. Mais parmi les images que véhiculent des actualités dramatiques, il y a la place de plus en plus pesante du harcèlement. Alban et Théo se sont penchés sur le sujet.
10: Nous allons vous parler du harcèlement qui touche la plupart du temps des personnes avec des handicaps mentaux ou physiques ou des difficultés comme les personnes du dispositif ULIS.
11: Pour répondre à nos questions, nous avons interviewé notre CPE, Madame Vincelot.
12: Bonjour.
10: À partir de quand y a-t-il harcèlement ?
13: Alors, un élève est victime de harcèlement scolaire lorsqu'il subit de manière répétée des violences verbales, morales ou physiques de la part d'un ou de plusieurs élèves. Et donc je vous donnerai comme exemple d'actes de violence, nous avons les insultes, les moqueries, les brimades, le fait d'être rejeté d'un groupe, les bousculades, les coups et ça peut être les vols aussi.
10: Comment le harcèlement est-il réglé ?
14: Alors quand le harcèlement est avéré, les parents, les responsables légaux de l'élève peuvent déposer plainte auprès de la gendarmerie. Le chef d'établissement peut réunir aussi un conseil de discipline, poser une sanction, elle peut être temporaire ou pouvant aller jusqu'à 8 jours. Les auteurs de harcèlement scolaire tombent sous la qualification de délit depuis 2022.
10: Qu'est-ce qu'est le dispositif phare ?
14: Alors, le dispositif phare, c'est un dispositif de lutte contre le harcèlement à l'école. Il s'agit d'un plan global de prévention et de traitement des situations de harcèlement. Dans notre collège, nous sommes plusieurs professionnels, enseignants, CPE, infirmières, AED, AESH, à avoir été formés. Nous sommes l'équipe ressources. On s'est appelé l'équipe bien-être. Dès que quelqu'un interpelle les membres de phare, que ce soit des parents, des élèves, des enseignants, la cellule de remédiation intervient. L'objectif est d'intervenir avant que l'élève devienne harcelé. On parle à ce stade d'intimidation. L'intervention est très rapide et doit permettre de stopper les intimidateurs dans les 15 jours.
0: Alors au collège de Saint-Côme, il y a aussi une section ULIS. Alban nous en dit plus.
10: ULIS veut dire unité localisée pour l'inclusion scolaire. Le dispositif ULIS est une classe à l'intérieur du collège pour aider les élèves en difficulté ou en situation de handicap. Les élèves ont cours dans la classe ULIS et aussi parfois inclus dans leur classe de référence qui correspond à leur âge. Les cours auxquels ils participent sont choisis en fonction de leurs compétences et de leurs objectifs. Au collège de Saint-Côme-en-Véret, l'enseignant en Ulysse est Monsieur Martin et il y a 13 élèves dans le dispositif.
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0: Orelsan nous parlait ici des doutes, de la peur de ne pas réussir et de l'angoisse face à l'avenir dans Peur de l'échec. Après les sujets assez durs qui viennent d'être évoqués, on va changer totalement d'approche sur les activités des jeunes en parlant de sport et d'art, ou des deux en même temps, enfin on ne sait pas toujours. Et c'est pour ça, comme on ne sait pas trop, c'est Raphaël qui va nous poser la question.
1: Pour parler de ce thème, je serai accompagnée de Tom, Ellie, Louis et Clément. Louise, depuis combien de temps fais-tu de la danse ?
2: J'ai déjà fait un an de danse à 9 ans. J'ai fait une pause et 2 ans après, j'ai recommencé.
1: Quel type de danse fais-tu ?
2: Je fais de la danse moderne jazz.
1: Qu'est-ce qui te motive à faire de la danse ?
2: Cela me permet de me défouler.
1: Tom, pendant combien de temps as-tu fait de la danse ?
3: J'ai commencé la danse à 6 ans et j'en ai fait 3 ans.
1: Quel type de danse et pourquoi avoir arrêté ?
3: J'ai fait de la danse classique et j'ai arrêté la danse par manque de temps car je devais me dépasser à ma mère tard le soir.
1: Ellie, tu as fait de la danse, tu as arrêté, pourquoi ?
4: J'ai arrêté la danse car ça ne me passionnait plus.
1: Clément, tu n'as jamais fait de danse, cependant, as-tu déjà assisté à un spectacle de danse ?
5: Oui, j'ai déjà assisté à un spectacle de danse où mes grands-parents faisaient de la country.
1: Que ça soit la danse classique, le moderne jazz ou la country, la danse, un art ou un sport ?
2: Pour moi, la danse classique est plus un art.
3: Pour moi, à l'entraînement, c'est un sport. En spectacle, c'est un art.
4: C'est les deux. Quand on danse, c'est un art, car c'est fluide, et c'est un sport, car ça demande de l'entraînement.
5: Je connaissais plus la country comme un sport. Pour la danse classique, je vois plus ça comme un art qui nous hypnotise.
1: Pour conclure, tous les types de danse sont physiques, certaines danses sont même au JO comme le breakdance, mais toutes restent des arts.

0: Alors évidemment, c'est un passage d'anthologie en radio, avec un passage brusque de la danse classique, avec le Lac des Cygnes de Tchaïkovski, un rythme très actuel, sous le talent de Lady Gaga, complètement abracadabra. Mais sur Fréquence Sillée, on ose tout. Alors nous avons toutes et tous des artistes qui nous parlent plus que d'autres. Alors Loane, vous connaissez l'artiste, hein, vous pouvez deviner qui va nous en parler. Loane.
1: Je vais vous parler de la chanteuse Loane. En réalité, elle s'appelle Anne Percher. Dite Loane ou plus rarement Loane Emera. Est une chanteuse, musicienne, artiste française née le 26 novembre 1986 à Sainte-Catherine dans le Pas-de-Calais. Elle se fait remarquer en 2013 dans le télécrochet The Voice, la plus belle voix, puis elle obtient une plus grande célébrité en 2014 grâce à son premier rôle dans le film La famille Bélier, qui lui vaut le César du meilleur espoir féminin en 2015. Son premier album Chambre 12, sorti en 2015, est l'album le plus vendu de l'année en France et il obtient la victoire de l'album Révélation de l'année en 2016. Elle sort ensuite 4 autres albums, Loane en 2017, Joie de vivre en 2020, Sentiment en 2022 et Solo en 2024. Elle représente la France au concours Eurovision de la chanson 2025 avec le titre Maman. Elle s'y classe 7e tandis que sa chanson et sa performance artistique sont récompensées par 2 prix décernés en marge du concours.
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1: C'était Louane sur Fréquence Cillé sur le 97.9 en direct avec en studio des élèves de 6e venus du collège de Saint-Command-Véret. On continue dans le domaine de la culture, manga, animé, jeux vidéo avec Noah et Shia.
2: C'est quoi un manga et un animé? Un manga est une bande dessinée japonaise que l'on lit. Un animé est un dessin animé japonais que l'on regarde. C'est quoi la différence? La différence est que le manga est sur papier, mais l'animé est une vidéo. Pourquoi y a-t-il une restriction d'âge? Il y a une restriction d'âge car dans certains animés ou mangas, il y a des scènes de combat, des scènes effrayantes, du langage grossier et les limites d'âge sont 10, 12, 16 et 18 ans.
3: Il faut encadrer les enfants à ne pas trop jouer aux jeux vidéo. Jouer aux jeux vidéo avant de dormir empêche de dormir et impacte la santé mentale. Le symbole PEGI apparaît sur l'emballage du jeu vidéo. Il est indiqué par classe d'âge. Le logo du chiffre 3, le jeu ne comporte pas d'images effrayantes ni de langage grossier. Le logo du chiffre 7, le jeu est destiné aux enfants de plus de 7 ans parce qu'il y a des scènes effrayantes. Le logo du chiffre 12, le jeu est interdit aux moins de 12 ans. Des scènes peuvent choquer les plus jeunes et comportent un langage légèrement grossier. Le logo du chiffre 16, le jeu est interdit aux moins de 16 ans. Des scènes de grande violence et de caractère sexuel ou un langage fortement grossier et montrant l'usage de tabac et de stupéfiants. Le logo du chiffre 18, le jeu est interdit aux moins de 18 ans. Il comporte des scènes particulières, explicites et réalistes. PEGI permet à l'aide de pictogrammes d'informer les consommateurs sur les contenus sensibles des jeux vidéo et l'âge approprié pour y jouer.
1: Alors on va vous expliquer ce qui va se passer pendant qu'on va entendre quelques notes de musique qui encadrent cette émission. Ils vont être 6 à s'installer ici en studio parce qu'on va échanger sur les jeux vidéo. Voilà, donc on va écouter un tout petit peu cette musique de qui est ce générique d'émission. Hein, et puis pendant ce temps-là, eh bien vont arriver tranquillement Noah et Shia qui restent là, Théo, Nolan, Sarah, Alban, voilà. On est là avec vous dans quelques secondes.

0: Voilà, un petit moment juste pour que tout le monde se mette en place. Je ne sais pas si vous imaginez ce que c'est qu'organiser une émission de radio à 22, hein, alors qu'en général, on est limité à 2, 3 personnes, grand luxe, 4 personnes. Et là, d'un seul coup, on va parler de jeux vidéo. Et la question, c'est en gros, pourquoi on aime ou on déteste des jeux vidéo. Et ça, c'est par exemple ce que va nous dire Sarah.
1: Mon jeu vidéo préféré est Minecraft, car on peut installer des modes comme un mode horreur. J'aime aussi Mario Kart Deluxe, car on y fait des courses et qu'on peut changer de personnage en fonction de ses préférences. Je ne joue pas souvent à Fortnite, car mes parents ne veulent pas.
0: Ben voilà. Et du côté d'Alban, ça se passe comment ?
2: Mes jeux préférés sont Minecraft et Poppy Playtime 1, car Minecraft est un jeu avec de l'aventure et on peut acheter des modes de jeu comme Minecraft Horror et Poppy Playtime 1, car c'est un jeu d'aventure et il fait un peu peur. C'est un jeu avec le pictogramme 12. Je n'ai pas le droit d'avoir des jeux de combat. Mes parents me l'interdisent car ils ne sont pas adaptés, ils sont trop violents.
0: Bon, ben, au moins on sait qu'il y a du contrôle parental sur tout ça. Théo.
3: Moi je joue à GTA 5 et j'aime ça parce qu'on conduit des voitures et voilà.
0: Ben voilà, ça suffit à s'amuser, hein, oui. Effectivement. Nolan, de ton côté.
4: Moi je joue à des jeux vidéo surtout de voitures dans le genre Gran Turismo 6, Need for Speed Rival.
0: Il parle d'un monde que je ne connais pas là, clairement. Oui, vas-y, continue. Oui.
4: Et je joue très peu à Fortnite quand je vais à l'espace jeunesse de Bonnétable. Sinon, mes parents, ma maman n'est pas forcément d'accord pour que je joue à des jeux d'armes.
0: On est rassuré quand même là. Shaya.
5: J'aime bien jouer à Mario Kart Deluxe car c'est drôle. Je joue à Fortnite car c'est un jeu de tir. J'aime bien aussi Pokémon car c'est un jeu d'aventure qui demande de la patience. Et FC 25 car le football, c'est mon sport préféré.
0: Et puis Noah, qu'on a entendu tout à l'heure parler des mangas et des animés.
6: Mon jeu préféré est GTA 5 parce que c'est un jeu très réaliste et on peut acheter des voitures.

0: Alors, la musique, comme vous l'entendez, c'est Koji Kondo qui crée des mélodies devenues emblématiques du jeu vidéo japonais. Et ici, c'était la légende de Zelda. Alors, on les aime, ils nous apaisent, on leur veut tout le bien du monde, mais pas forcément tout le monde, malheureusement. Nina, Rose et Louise nous emmènent vers les animaux. Alors, Nina, toi, tu as beaucoup d'animaux ?
1: Oui, j'ai beaucoup d'animaux chez moi, car ma mère aime beaucoup les animaux, car on a des poules, des poissons, deux chats et un chien. Ma mère a des poissons à la maison et mon père en a dehors. Les animaux comptent pour moi, car je n'ai pas envie qu'ils se fassent abandonner
0: ou maltraiter, hein, c'est ça, les pauvres bêtes, ouais, effectivement, qu'ils ne se fassent pas ni abandonner ni maltraiter. On est bien d'accord pour cette idée-là. Maintenant, on va aller voir qu'est-ce qui se passe si on a des poissons à la maison avec Louise.
2: Si un jour vous décidez d'acheter des poissons car vous les trouvez jolis, il faut aussi savoir que ce n'est pas une décoration mais des animaux. Si vous en achetez, il faut aussi savoir qu'il faut nettoyer l'aquarium pour éviter les bactéries, leur donner à manger quotidiennement. Il faut s'en occuper tous les jours. Il faut de l'argent pour le matériel et indispensable pour filtrer l'aquarium. Il ne faut pas acheter des poissons sur un coup de tête, il faut y réfléchir et avoir de la place et du temps. Même si on trouve jolis des néons, des crevettes bambou ou des guppies.
0: Alors si la plupart des personnes aiment les animaux, malheureusement il y a aussi des animaux maltraités. Et pour ça il y a la SPA dont nous parlent Louise et Nina.
2: Chaque année en France, plus de 340 millions d'animaux sont abandonnés, principalement des chats et des chiens, avec un pic durant l'été, et ce phénomène reste un enjeu majeur de protection animale.
1: Manque d'informations. Les propriétés découvrent trop tard les besoins réels des animaux, comme le temps, l'espace, le coût ou la durée de vie.
2: La maltraitance animale résulte d'un mélange d'ignorance, de cruauté, de facteurs culturels et socio-économiques, ainsi que des déficits éducatifs et psychologiques.
1: Pour lutter contre la maltraitance des animaux, il est essentiel d'agir à plusieurs niveaux. Sensibilisation, signalement des abus ou soutien aux associations et respect des loi en vigueur.
0: En vigueur, voilà, oui, absolument.
1: Le numéro pour lutter contre la maltraitance envers les animaux, c'est 3677.
0: 3677, qu'on se le dise.
3: Moi, j'aime bien les animaux, les petits chats surtout. J'aime aussi bien les chevaux, les chouettes

0: Ça fait du bien. C'était Renaud. Renaud, une chanson créée en 2019 pour dire son amour des animaux et les comportements indignes de certains humains. C'est donc maintenant dans cette émission sur Fréquencié, sur les ondes depuis Saint-Côme en Véret, avec les élèves de 6e du collège de cette commune du nord-est de la Sarthe, que nous allons ouvrir une grande page consacrée au sport. Équitation, athlétisme, tennis de table, football, basket, cyclisme, moto. Rien que ça. Allez, avec Rose, le cheval.
1: Je vais vous parler de l'équitation. L'équitation peut être un sport artistique dans certains cas. Le cheval peut vous aider quand vous êtes mal dans votre cas ou malade. Cela s'appelle l'équithérapie, qui signifie équi, cheval en latin, et thérapie, soin en grec. Pour pratiquer l'équitation, il faut des équipements adaptés comme gants, selles, tapis, bombes, cravaches, bottes, boots, saps, bandes, filets, brides, étriers, sangles, rênes, morts. Les saps, ce sont des protections en cuivre, mou ou dur, sans assises, comportées en deux jambes, séparées par une sangle ou une ceinture. Après savoir faire de l'équitation, nous pouvons faire de la voltige. Les bienfaits de l'équitation, 100% de bonheur sûr, amélioration de la posture, 350 ou 400 calories brûlées par heure.

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1: Et voilà, c'était Beyoncé qui a réussi à s'imposer dans la musique country, ce qui n'était pas joué d'avance. Alors maintenant, Jeanne va nous parler d'athlétisme.
2: Est-ce que l'athlétisme est un sport ? Non, ce sont des sports et un ensemble d'épreuves. Le plus célèbre est le 100 mètres. Il y a plusieurs courses comme le marathon. Il y a 42 km, 195 mètres à parcourir. Il y a le saut en longueur, le saut en hauteur et le saut à la perche. Il y a le lancer de poids, le lancer de disque, le marteau et le javelot. L'athlétisme est pratiqué par beaucoup de personnes. D'où ça vient l'athlétisme ? C'est un des sports les plus vieux du monde. Il existait déjà dans l'Antiquité. Toute l'année, les athlètes s'entraînent pour progresser. Le record masculin du 100 mètres est détenu par Usain Bolt, qui a réalisé un temps extraordinaire de 9,58 secondes lors du championnat du monde en 2009 à Berlin. Le record féminin du 100 mètres est de Florence Griffith-Joyne en 10,49 secondes réalisé en 1998. Les plus grands sportifs en athlétisme sont Usain Bolt, Carl Lewis, Jesse Owens, Emil Zatopek, Armand Duplantis et beaucoup d'autres.
1: Et beaucoup d'autres. Alors on va quand même dire qu'on lui a évité Haïlé Gebrselassie, hein, parce que c'est vrai qu'il y en a qui n'ont pas des noms toujours très très simples, comme Michel Zazie par exemple, tout simplement. Oui, d'autres éléments sur l'athlétisme avec Jeanne.
2: Jimmy Gressier est sacré champion de France du 10 km en 27 minutes. Jimmy Gressier a 29 ans, il est né le 4 mai 1997, il fait 1,75 m, il est né à Boulogne-sur-Mer, il a débuté l'athlétisme à 16 ans. Avant, il faisait du foot. En 2015, Jimmy se classe 6e au championnat de France de cross et se qualifie pour le mondial de cross-country en Chine. Il a participé pour sa deuxième fois aux Jeux Olympiques à Paris en 2024. Son père est boxeur et son frère est très sportif. Jimmy Gressier est le seul vainqueur français d'un titre mondial sur 10 000 mètres et d'une médaille mondiale sur 500 mètres.
1: Ouais, Jimmy Gressier, un gars du pays de Franck Ribéry aussi, sur cette ville de Boulogne. Alors partons maintenant dans le monde du ping-pong ou tennis de table. Voilà un bon vieux débat avec Lucas.
3: Je vais vous parler des frères Lebrun. Ce sont des joueurs professionnels de ping-pong. Le plus âgé, Alexis Lebrun, a 22 ans et son petit frère Félix Lebrun a 19 ans. Leur palmarès. Félix Lebrun, aux Jeux Olympiques, a eu 2 bronzes, mais ni argent ni or. Au championnat de France, 6 or, 3 argent et 1 bronze. Au championnat européen, 2 or, 2 bronzes, mais pas d'argent. Au top 16 européen, 0 or, 0 argent, mais 1 bronze. Au championnat du monde, 0 or, 1 argent, 2 bronzes. Pour Alexis Lebrun, aux Jeux Olympiques, 0 or, 0 argent et 1 bronze. Au championnat de France, 3 or, 1 argent et 1 bronze. Championnat européen, 3 or, 0 argent, 2 bronze. Top 16 européen, 2 or, 0 argent, 1 bronze. Et enfin, au championnat du monde, 0 or, 1 en argent et 2 en bronze. Félix Lebrun est 4e mondial et Alexis est 12e mondial. Félix a 5699 points et Alexis en a 2607. Avant Félix, en première place, il y a un Chinois, en deuxième un Japonais et en troisième un Finlandais.
1: Ben voilà, il y en a 3 qui sont glissés devant quand même, hein. Il va falloir rectifier ça. Non, c'est déjà super bien, hein. Autre chose sur les frères Lebrun ? Eh ben, on aurait pu avoir autre chose parce que, imaginez-vous que on avait contacté via la Fédération Française de Tennis de Table, essayé de contacter les frères Lebrun, et on a eu un message très, très agréable de la maman des frères Lebrun qu'on a reçu hier, et ben je vais vous le lire parce qu'il est vraiment sympathique ce message. Voici ce qu'elle nous dit. Je suis la maman d'Alexis et Félix, je m'occupe de leur communication, merci beaucoup pour votre message et pour cette belle initiative autour du tennis de table. Malheureusement, Alix et Félix ne pourront pas participer à votre émission de demain. Ils sont actuellement en stage en Allemagne pour préparer les championnats de France ainsi que les prochaines compétitions du circuit, notamment la Star Contender de Ljubljana et le Grand Smash de Los Angeles. C'est qui voyage là. Ça, c'est pas la maman qui l'écrit, ça, c'est l'imbécile qui parle qui le dit. Voilà. Hein. Entre les entraînements, les déplacements et les nombreuses sollicitations qu'ils reçoivent, leur emploi du temps est très chargé et il leur est impossible de se rendre disponible pour un échange téléphonique dans un délai aussi court. Par contre, si une autre occasion se présente à l'avenir avec un peu plus d'anticipation, il pourrait être envisageable qu'ils répondent à deux ou trois questions sous forme de messages vocaux WhatsApp selon leur disponibilité du moment. Dans tous les cas, bravo, c'est à vous qu'elle parle, bravo à ces jeunes pour leur envie de faire découvrir le tennis de table. Pour les encourager dans leur projet, je peux leur faire parvenir des cartes dédicacées ainsi qu'un poster dédicacé, hein, avec juste les prénoms et les adresses postales. Et elle nous souhaite, en conclusion, une très belle émission et beaucoup de réussite pour ce projet. Je propose qu'on applaudisse comme ça au micro Madame Dominique Lebrun, qui est la maman d'Alex d'Alexis et Félix, hein, qui sont un peu nos héros à tous, en fait. Hein. Quand ils passent à la télé, on les rate pas, bien évidemment. Alors justement, on va parler un petit peu de ping-pong ou de tennis de table. Je ne lance pas le débat. Et puis, vous allez nous dire comment vous pratiquez, vous, par exemple, Tom.
0: Oui.
1: Alors, ping-pong, toi, ta relation au ping-pong, c'est quoi?
0: Je pratique le ping-pong chez moi et au collège avec mes amis.
1: Oui, parce qu'il y a une table au collège.
0: Oui.
1: En extérieur, en intérieur.
0: Les deux.
1: Ah oui, donc c'est du luxe.
0: Oui.
1: Oh ben ils ont du luxe, hein, à Saint-Côme-en-Véret, hein, franchement. Hein. Raphaël.
4: Oui.
1: Alors toi, qu'est-ce que tu fais quand avec une raquette et une balle?
4: Je joue au collège, à la maison.
1: Souvent?
4: Oui. Bah tous les jours au collège.
1: Ah oui. Vous faites des tournois avec vos camarades, non?
4: Bah oui, on fait des championnes.
1: Oh là, ça plaisante pas. Hein. Et est-ce que c'est confirmé, par exemple, par Théo?
5: Oui, moi j'en fais chez moi. Et de temps en temps, je joue au collège. Et du coup, bah, je suis très content d'être là avec mes amis pour discuter de ping-pong.
1: Eh ben voilà, effectivement. Et puis on va terminer avec Lucas. Alors toi, tu pratiques du ping-pong? Explique-nous.
6: C'est ça. J'en fais en club, chez moi, avec mes amis au collège, dans mon temps libre, tout le temps.
1: Et pourquoi c'est bien le ping-pong ou le tennis de table?
6: Eh bien, parce que je sais pas, j'aime bien. J'aime bien jouer, j'aime bien manier la raquette, j'aime bien faire des gros mouvements aussi.
1: Ton truc à toi, c'est quoi? C'est le service, c'est le smash, c'est le lob, c'est le...
6: C'est... Service, je pense.
1: Ah, des petits services un petit peu tordus,
6: oui, voilà.
1: Avec une balle un peu slicée, c'est ça?
6: Oui, et aussi les smash, je suis pas mal fort sur les smash.
1: Bon, il est pas mal fort sur les smash, et eh ben tant mieux. Allez, un petit peu de musique.

0: Alors, je ne sais pas si vous avez entendu les petits bruits caractéristiques du ping-pong du tennis de table dans cette bande-son, qui est la bande-son d'une vidéo de promotion de la Fédération Française de Tennis de Table. Allez voir sur leur site et vous verrez également les images de promotion de ce sport. La Coupe du Monde approche, il est donc logique dans cette émission de parler de football, n'est-ce pas Nolan ?
1: Je vais parler de foot, les trois principales ligues, la Ligue des Champions et la Coupe du Monde. En France, Ligue 1, nous avons Paris en premier, deuxième Lens, troisième Lille, quatrième Lyon et cinquième Marseille. En Espagne, nous avons le Barça premier, le Real deuxième, Villarreal troisième, Atlético Madrid quatrième et cinquième le Betis. En Angleterre, nous avons Arsenal premier, deuxième Manchester City, troisième Manchester United, quatrième Aston Villa et cinquième Liverpool. Le 30 mai 2026, le back-to-back du PSG, la victoire au pénalty 4-3. Au bout de la 6e minute, Havertz ouvre le score et Dembélé égalise au pénalty à la 65e minute. Et le match se finit au tir au but 4-3 pour Paris. Et c'est Gabriel, le défenseur de Arsenal, loupe le pénalty qui donne la victoire à Paris. La Coupe du Monde commence le 11 juin et la finale se déroulera le 19 juillet 2026 à 21h. Pour moi, les trois équipes favorites sont la France, l'Espagne et le Portugal.
0: Steven, les trois favoris, et qui va gagner ?
1: La France, et l'Espagne et le Portugal.
0: Ah ouais, les trois ?
1: Oui.
0: Tu t'élimines pas au passage l'Espagne et le Portugal, non ?
1: Moi, je vais dire la France.
0: Oh, et tiens, on va dire la France, tiens, allez au hasard. Hein, on va dire la France. Non, que le meilleur gagne, en tout cas. Oui. Je dois quand même vous rappeler, une petite anecdote personnelle, qu'en 2002, j'étais à Montréal, au Canada, quand il y a eu le match France-Sénégal, et j'étais dans une réunion internationale où j'étais avec des Sénégalais, et on avait regardé le match ensemble, et je peux vous dire à quel point ils étaient contents d'avoir gagné ce match. Un bon moment qui prouve qu'on peut écouter et suivre du football avec calme, ce qui n'est pas toujours malheureusement le cas. Steven, justement, tu veux nous parler du football féminin.
2: Le football n'est pas que pour les garçons. La preuve, il existe 19 ligues féminines partout dans le monde depuis le 5 décembre 1921. Les équipes féminines les plus fortes, il y a Lyon. Lyon a déjà remporté 8 Ligues des Champions et a été en finale de Ligue des Champions contre le FC Barcelone. Et c'est le FC Barcelone qui a gagné 4-0. Il y a aussi le FC Barcelone. Elles ont gagné 4 fois la Ligue des Champions et elles ont été finalistes 3 fois. Il y a aussi le Bayern. Elles ont gagné 8 fois la Ligue des Champions. Il y a aussi une histoire en rapport au football féminin en Iran. L'histoire de la sélection féminine iranienne est faite de rupture et de renaissance dans les années 1970. Des clubs comme Taj ou Persepolis avaient lancé les premières équipes féminines avant que la révolution de 1979 n'interrompe brutalement l'Iran.
0: Voilà, et on sait ce que ça veut dire de façon plus générale pour les femmes dans ce pays actuellement.

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1: Bienvenue dans cet agenda qui recense les événements qui se passent sur Sillé et ses environs. On débute cet agenda par le comité de promotion de Sillé le Guillaume qui vous propose une marche musique gourmande suivie de concerts Place de la Gare le samedi 20 juin à l'occasion de la fête de la musique. Afin de célébrer la fête de la musique, venez participer à cette marche musicale et gourmande au départ du grand parking de la gare. Une boucle de 9 km permettra aux randonneurs de découvrir une partie de la campagne sillienne. Les arrêts de restauration seront animés par des groupes de musique différents. La dernière étape sera aussi le départ de la fête de la musique de Sillé-le-Guillaume dès 20h30 sur le grand parking de la gare. Les départs, c'est à la gare de Sillé-le-Guillaume entre 17h et 17h30. Les tarifs, c'est 20€ par personne. Attention, réservation obligatoire au 07 55 60 64 80. Et justement, on enchaîne avec la fête de la musique. Rendez-vous le 20 juin dès 20h30 sur le grand parking de la gare à Sillé-le-Guillaume pour cette soirée conviviale et rythmée. Au programme, des concerts en plein air avec David Luca et les Fiddle Bass dans une ambiance festive ouverte à tous. Sur place, chacun pourra profiter d'un espace buvette, de restauration ainsi que de crêpes pour prolonger la soirée dans la bonne humeur. L'événement est organisé par le comité de promotion de Sillé le Guillaume et la sonorisation sera assurée par Seine et Son. C'est la fête de la musique également à Sougé-le-Ganelon le samedi 20 juin. Le comité des fêtes de Sougé-le-Ganelon vous donne rendez-vous à partir de 19h sur le parking de la salle des fêtes pour une soirée conviviale et en musique évidemment. Buvette, restauration sur place, c'est gratuit, ouvert à tous. On poursuit à Saint-Léonard-des-Bois pour la fête de la musique le samedi 20 juin. Rendez-vous à partir de 20h30 sur la place de l'église à Saint-Léonard-des-Bois pour fêter la musique lors d'une soirée festive avec le groupe de rock normand Moutons Électriques. Du blues au punk, du rock au métal, du rock alternatif au hard rock, des années 60 aux premières décennies des années 2000. C'est gratuit, buvette, restauration sur place, c'est organisé par les amis de Saint-Léonard. Et on poursuit à Fresnay sur Sarthe, à la suite de la traditionnelle balade du Mobilette Show, édition 2026, l'équipe de Chapiteau Rock vous donne rendez-vous pour un après-midi festif pour la fête de la musique à partir de midi. Place Thiers à Fresnay-sur-Sarthe, au programme repas moules frites, 14€ par personne sur réservation et concert de Quack Bass Band et Sens Unique. Réservation repas sur le marché de Fresnay-sur-Sarthe sur place le 20 juin selon les places disponibles. Il y a la fête de la musique aussi à Fier le dimanche 21 juin avec l'harmonie de Fier à partir de 18h sur le site du Lavoir Tatin. C'est gratuit toujours, ouvert à tous. On change de style avec la fête médiévale de Bourg-le-Roi. Venez faire un saut dans le passé en assistant à la 22e fête médiévale organisée par l'association Bourg-le-Roi Animation et Patrimoine. Au programme de cette journée, à partir de 10h, marché artistique et artisanal, campements médiévaux, animation, théâtre burlesque et marionnettes. À 12h, le repas médiéval, Hippocras, gasto de poulet, frigousse pour guignotte au bœuf et porc, fèves au lait d'amande, fromage, tarte aux pommes et figues, café uniquement sur réservation. À partir de 14h, tournoi de chevalerie avec Coprod, théâtre burlesque avec les Maroufles, vol de rapace avec vol en scène, marionnette avec billes en bois, musique médiévale avec la chamélie et initiation à la danse médiévale, combat pédestre, bataille des enfants. L'entrée c'est 8€ et c'est gratuit pour les moins de 10 ans. Un petit peu de trail, ça vous dit, la ronde des Alpes-Mancelles est de retour à Saint-Léonard-des-Bois pour une nouvelle édition, course de trail.

0: l'Orchestre d'Harmonie des Alpes-Moncelles vous donne rendez-vous pour un concert le dimanche 21 juin à 11h dans le parc du château de Fresnay-sur-Sarthe. L'entrée est libre, concert au chapeau et on termine avec les lotos. Deux lotos seulement pour samedi dimanche, le samedi 20 juin, un loto à Vibray, loto comité des fêtes de Montmirail, et le dimanche 21 juin, c'est au Breil-sur-Mérise, super loto spécial feuille à usage unique. Voilà, cet agenda est terminé, je vous dis à la semaine prochaine.
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1: Bonjour à toutes et à tous, bienvenue dans Ciné Scié, la rubrique qui vous présente le film qui vous est proposé à la salle Léon Bénardeau de Scié le Guillaume. Et cette semaine, le film qui est en projection, c'est « Plus fort que moi ». C'est un biopic dramatique d'1h01 réalisé par Kirk Jones avec Robert Aramayo, Shirley Henderson et Maxine Peake. Dans les années 1980, John Davidson grandit avec le syndrome de Gilles de la Tourette, une pathologie encore largement méconnue. Entre incompréhension, stigmatisation et détermination, son parcours d'abord semé d'embûches se transforme en combat pour être reconnu tel qu'il est, au-delà des préjugés. On écoute tout de suite la bande-annonce.
2: Je jure devant Dieu Tout-Puissant
3: de dire toute la vérité.
2: De dire toute la vérité. Gros connard ! Hey ! Hitler !
4: Chut, John.
5: C'est comme s'il y avait une impulsion dans mon cerveau qui me fait dire des trucs que je devrais pas. Ça s'appelle syndrome de Gilles de la Tourette.
4: Entre, mon grand. Je m'appelle Dottie.
2: Tu veux crever d'un cancer ?
5: Excusez-moi. Désolé, tout le monde.
4: Des excuses, on n'en veut pas ici.
5: C'était un tic ?
6: Bah oui, à ton avis.
5: Et ça, c'est moi qui fais le con.
4: Quand t'es occupé, tu vas beaucoup mieux. Ce serait bien que t'aies un boulot.
6: Je t'aurais jamais pris.
7: On a besoin de 200 chaises pour un spectacle pour enfants. Ou une représentation scolaire.
5: C'est pédophile. Désolé, c'était un tic.
2: Excuse-moi, mon pote, je suis désolé.
5: Quoi ?
2: J'en ai marre de tout ça.
4: Ils ont décidé d'aller en justice.
7: Le problème, c'est que nous, on n'en connaît pas grand-chose. Et là, tu pourras les éduquer.
8: Ce syndrome n'est pas reconnu par les autorités médicales.
7: Je veux qu'on me dise qui simulerait cette maladie.
5: Hé, moi !
2: J'emmerde ta reine !
1: Projection le vendredi 19 juin à 20h30 et le dimanche 21 juin à 18h. Je vous rappelle que ce film vous est proposé par Scié Culture et Cinéambule pour un tarif unique de 5€ avec une carte de fidélité gratuite qui vous permet de bénéficier d'une place au bout de 10 entrées. Ce ciné-scié se termine et je vous dis à la semaine prochaine.

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1: Bonjour à toutes et à tous, bienvenue dans cet agenda qui fait le tour des événements à venir dans les prochains jours sur CIE et c'est...
2: Mais qu'est-ce que tu fais? T'écoutes Fréquencier? Mais c'est une radio associative, c'est dépassé.
3: Mais pas du tout, c'est toi qui es dépassé, ils sont sur Twitch maintenant.
2: Sur Twitch? Mais c'est une radio.
3: Oui mais ils retranscrivent leur émission en direct sur Twitch.
2: Et c'est quoi le nom de leur chaîne?
3: Leur chaîne, c'est Fréquence-du-bas CIE. Ils arrivent avec plein de nouveautés. D'ailleurs, je te laisse, la bande à Oui Oui va commencer.
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